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Bien qu'ils eurent l'air d'être terriblement neufs, il me semblait qu'un certain nombre d'années les avaient d'un seul coup revêtus du manteau du temps.

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